0: Frog.
1: Vous êtes maintenant entre ceux la planète Gwangui.
0: Vous êtes capable d'entrer dans la planète Sapo.

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0: Vous êtes capable d'entrer dans la planète Sapo.

0: Maintenant, écoutez attentivement et répétez à haute voix chaque mot que je dis.
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